Téléphone d'urgence uniquement. Machinalement, je recompte.